0: ¿Ça va bien? Si bien.
1: Et maintenant, pour vous parler d'amour. Princesse Lovara.